0: C'est pas possible pour vous.
1: Non. Non, c'est plus possible. Il fallait le faire avant. Il fallait le faire avant. 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
2: Yeah, so it's kind of like instruction sheets.
1: Attendre, oui.

0: toujours au fond. Et auquel des anges a-t-il jamais dit « Assieds-toi à ma droite ».
1: Que je sache à tes genoux ton marchepied.
0: Ne sont-ils pas tous des esprits au service de Dieu?
1: En faveur de ceux qui doivent hériter du salut.
0: Épître aux Hébreux, chapitre 2.
1: De peur que nous ne soyons emportés loin d'elle.
0: Et si la parole annoncée par des anges a reçu un fond, et si toutes ces émotions et toutes ces émotions ont reçu un jour pour la solution, comment échapperons-nous
1: en nous dirigeant ainsi dans celle-là?

0: été à Tiffany, on a voté à terme une forme d'indépendance pour le Kosovo. Le fait que le Kosovo a pourtant pris soin de ne pas utiliser le nom indépendance pour ne pas irriter Belgrade et donner ainsi une chance à la
1: Hello.